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0: 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Et là, on a eu le rapport d'Amnesty International. Eh oui, nous avons le rapport est 8 ans. Nous avons Amnesty International. Crise du logement en milieu autochtone au Canada. Marilyn Gill, députée du Bloc québécois. Je vois l'eau être pour oublier que nous avons le Bloc québécois. Et nous avons 8 ans, il a mis job. Il a mis job et nous avons 8 ans. Et quand je parle de mon job, et nous avons mis job dans des manouans.
1: Pourquoi ce rapport d'Amnesty International sur le logement à Manouane vous interpelle-t-il autant?
2: Parce que c'est une question de droits humains. Je pense que c'est la réponse la plus rapide à quelque chose qui dure depuis toujours. Donc le droit de se loger dignement. Le droit à la sécurité, le droit, on sait tous les impacts, en fait, c'est ce que soulignait, même si on le sait, mais Amnesty International l'a souligné, c'est le droit à l'éducation, dans une certaine mesure, à la santé aussi, parce qu'on sait dans quel état sont plusieurs logements, puis ça m'interpellait parce qu'on parle beaucoup de crise de logement aussi, ça fait quelques années, mais ça fait depuis, comme je l'ai dit, depuis toujours qu'on parle de crise. C'est plus qu'une crise parce qu'on parle, je dis, de droits humains. En fait, c'est que le gouvernement fédéral est fiduciaire. C'est lui qui est responsable pour le logement dans les communautés. Et là, il n'y a rien qui se fait. Puis on le sait, mon collègue Gabriel Sainte-Marie l'a bien souligné, lui était porte-parole finance, à toutes les années, il y a de l'argent, par exemple, qui va être prévu pour le logement autochtone, puis à la fin de l'année, qu'est-ce qu'on voit dans la colonne à la toute fin, c'est que cet argent-là n'a pas été dépensé du tout. On veut que ça cesse. Amnesty a décidé de joindre sa voix justement en disant, regardez, c'est une question de droits humains. Le gouvernement fédéral ne répond pas à ses obligations internationales pour ce qui est du logement. On le voit par exemple avec la mise en œuvre de la Déclaration des Nations Unies sur les droits des peuples autochtones. En fait, présentement, ils ne respectent pas plusieurs des articles de la déclaration et de sa propre mise en œuvre, en fait, parce que le gouvernement on a voté une loi justement pour que ça puisse être mis en œuvre. Donc, c'est un peu un cri du cœur de tout le monde, dont le chef C.P. Flamand, qui était avec nous aussi pour une conférence de presse, là, que évidemment, c'est chez lui, Madouane. Donc, il souhaitait aussi interpeller le gouvernement là-dessus. Donc, c'est la base des choses, hein, se loger, se nourrir. Donc, ça n'a aucun sens. On l'a vu avec Monsieur Flamand quand on parle de maison ou d'une roulotte où on est logé quatre familles qui ont à peu près 20 personnes à l'intérieur. Il n'y a personne qui a suffisamment d'espace pour lui, plus toutes les rénovations qu'il y a à faire, plus de la décontamination dans certains cas pour des maisons. Donc, c'est tellement gros qu'on se demande justement pourquoi les médias, justement, ça n'en parle pas. Puis pourquoi il n'y a pas de changement qui est fait.
0: On en a rappelé avec Marilyn Gill, députée du Bloc québécois Côte-Nord, Kawajagumats, Nita Sinani, Huitarlo, Debe Kumotolo, Manizojop, Monate Poutawa. 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Ou mettre que c'est pour la note et au dirat. C'est pour la note. Le meilleur moyen. La bonne une radette n'est semer le changement. Nos engagements en mouvement. Et on est au technologue, comme à Mouitnanoué, le Forum national sur la vérité et la réconciliation. On est Chicoutimi, on est à l'université. Et la vérité et la réconciliation. Et on prenait tout à nous. L'Université du Canada n'est l'autre automne. Et on est nos hounes. Tandis que j'ai tout à nous. Dans l'Université Laval. Quand on est tout à nous. Daniel Rousselot, on est ni grande petite note, il doit être comme moi, de l'Université du Québec à Chicoutimi. On met déjà au moins une note et au digat.
3: 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Et nous avons dit que faculté de médecine qui n'est pas pour les Premières Nations. Et comme vous prenez les 10 places, vous avez dit que vous avez dit que vous avez dit que vous avez dit que vous avez dit que vous avez dit que vous avez dit que vous avez dit que vous avez dit que vous avez dit que vous avez dit que vous avez dit que vous avez dit que vous avez dit que vous C'est tout minute numéro 11, et nous avons eu de mettre, on disait, mais d'après qui nous avons eu de mettre le collège Manitou dans les années 70, le collège, et c'est de haute Justin Picard, Mac Lise Bastien, et que tout c'est le Manou, Lise Bastien, l'autre, c'est le collège Kiona, oui, Tawanoben, quelques années après. Et je dis que c'est le projet tourne la maison des savoirs. Et on est une université autochtone, c'est d'Odagan. Parce que c'est un projet tourne, on est notamment statin, on a joué de moi, Denis Gourlui du CEPN, on est adapté. Et on est, c'est un joué de tout, on est belle, et l'eau est un choix de mazano là. 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C'est retenu le 11 juin, le banquet, et on est Elisabeth Saint-Gelais, c'est de Makéné Matin, c'est de la soirée, une remise, c'est d'une médaille. une médaille. Tu sais, parce que nous, on est durant la soirée, on est, le banquet, tout le temps. Nous, mes étistéates, nous, le 12 juin, au titre de la soirée, vent de changement au féminin, tu sais, on est, Marjolaine Étienne, la présidente de femmes autochtones du Québec. Maquenette, d'autres autres, le conseil des femmes élues de la PNQL, elle a dit,
0: on a avec Daniel Rousselot, directrice du Centre des Premières Nations Niganté et des relations avec les premiers peuples. On est où il a de l'Université du Québec à Chicoutimi. Marné Ghislain Samson, recteur de l'Université du Québec à Chicoutimi. Qu'est-ce que vous avez dit? 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
4: 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Et pour nous, pour toi, c'est de rejoindre une chose. Maintenant, pour moi, je vais te dire, je n'ai pas demandé la publicité. Le 7 juin des mots, pour que tu aies un petit peu de temps, et tu as trouvé mon autre. Et tu as trouvé mon autre.
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